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19: 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qu'il faut poser
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19: 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cette histoire.
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16: 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Donc, on connaît ce goût des lignes, et on fait le à tout moment, nous, on blague à on ne sera pas qu'on a barré, on ne sait mais c'est vrai, c'est le trimestre qu'on est là, et où nous, il faut vraiment le dire, est-ce que le programme de SECA ban ou bien voilà? 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